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Bonjour à toutes et à tous. Vous êtes en direct de Radio Collège 95.9, il est 13h41. Nous allons tout de suite écouter Feel Good de Charlotte Cardin.

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1: D'accord.

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1: Nous recevons aujourd'hui M. Benoît Biteau, paysan bio, ingénieur agronome, spécialiste de génétique et député écologique de Charente-Maritime sur le territoire de Rochefort, de Launis et du Marais Poitevin. Nous allons aborder avec lui les enjeux liés à la gestion de l'eau, à une agriculture plus respectueuse des écosystèmes, à la mise en danger de notre santé et des politiques locales qui peuvent véritablement transformer les pratiques agricoles.
2: Monsieur Biteau, merci d'avoir accepté notre invitation dans notre émission Oxygène sur Radio Collège. Bonjour à vous.
3: Bonjour à vous et merci de m'inviter sur votre émission.
2: Avec plaisir. Afin que nos auditrices et auditeurs puissent faire votre connaissance, pouvez-vous vous présenter, nous raconter les éléments marquants de votre parcours de vie, s'il vous plaît?
3: Je vais essayer, mais c'est toujours difficile de faire bref parce que j'ai l'habitude de dire que j'ai vécu la chance d'ailleurs d'avoir vécu plusieurs vies dans la même. Mm-hmm. Mais pour essayer d'être bref, moi je suis né pas très loin d'ici, hein, sur les bords d'un fleuve qu'on appelle la Seudre, que tout le monde ne connaît pas, mais quand j'évoque qu'à l'estuaire de la Seudre, on produit un coquillage merveilleux qui s'appelle l'huître de Marennes-Oléron, on localise tout de suite un peu mieux. Ce qui fait que je suis tombé très tôt, un peu comme Obélix dans la marmite, dans ces enjeux de gestion de l'eau, de protection des zones humides et de compréhension justement du rôle stratégique que jouent ces zones humides. Après mon parcours, il est assez classique. J'ai fait le collège comme tout le monde. Je suis allé dans un lycée agricole où j'ai passé un bac scientifique. J'ai fait des études agricoles dans un lycée à Valence, ensuite dans un autre à Albi, puis ensuite dans une école d'ingénieurs à Bordeaux, qui m'a permis donc d'avoir plusieurs spécialités au-delà de l'agronomie, qui est ma compétence transversale. Et les deux grandes spécialités au-delà de l'agronomie, c'est effectivement la génétique, ça a été dit dans la présentation, mais aussi la gestion de l'eau. Et puis après, j'ai embrassé un parcours professionnel très varié. J'ai été directeur d'un bureau d'études qui vendait de l'irrigation et du drainage, par exemple. J'ai travaillé pour les haras nationaux sur un sujet qui n'est pas du tout polémique, qui est le clonage. J'ai travaillé pour Rhône Poulenc sur un autre sujet qui n'est pas du tout polémique, qui est la mise au point d'OGM résistant au glyphosate. Tous ces sujets-là, je les connais assez bien. Juste avant de devenir paysan, j'étais fonctionnaire dans la fonction publique territoriale. Mon statut était celui d'un conservateur de musée. C'est le même statut. Je suis conservateur du patrimoine dans la fonction publique. Enfin, je l'étais, je le suis plus. Et ma spécialité patrimoniale était le patrimoine technique, scientifique et naturel. En gros, quand on est sur le poste que j'occupe, c'est la préservation des grands espaces et des espèces remarquables, qu'elles soient sauvages, donc la biodiversité, les papillons, les chauves-souris, les plantes, mais aussi domestique, c'est-à-dire que je m'occupais aussi de la sauvegarde, je m'en occupe toujours d'ailleurs, mais des races et des variétés locales qui étaient finalement les piliers du développement agricole jusqu'à la moitié du XXe siècle. Et dans cet étape-là, on va parler du Marais Poitevin, je sais, mais j'ai été recruté sur ce poste-là quand j'étais fonctionnaire pour sortir le Marais Poitevin, ou plutôt sortir la France d'un contentieux européen sur le dossier Marais Poitevin, où les politiques publiques conduites sur ce territoire enfreignaient 7 directives cadres européennes différentes qui justifiaient donc l'engagement de ce contentieux. Et donc ma mission, c'était de sortir la France de ce contentieux européen. Et puis à 40 ans, j'ai fait le choix de devenir agriculteur. Donc ça, c'est un moment marquant, de peut-être un tournant déterminant dans ma vie. J'ai choisi de devenir agriculteur et à dessein, j'ai choisi de m'installer sur une structure qui était allée très loin dans un modèle agricole productiviste, intensif, industriel, et faire la démonstration que la bifurcation agroécologique était la réponse à la fois sociale, écologique, mais aussi économique. Et c'est ce qui me conduit sur un parcours politique, c'est-à-dire que Michel Barnier, ministre de l'Agriculture à l'époque, donc on peut pas le taxer d'être un furieux écologiste qui me récompense par copinage, trouve que mon histoire, mon aventure, mes démonstrations sont très inspirantes et donc décide de me donner le Trophée National Agriculture Durable. Donc je deviens lauréat de ce Trophée National Agriculture Durable et c'est ce qui me propulse dans un parcours politique. Puisqu'en région Poitou-Charentes, au moment où ce trophée arrive, on prépare les élections régionales et Ségolène Royal, qui était à l'époque présidente de région, qui me connaissait parce que quand j'étais fonctionnaire, je travaillais pour elle, me propose d'entrer sur sa liste et de devenir vice-président de la région Poitou-Charentes pour pratiquer ou en tout cas développer des politiques publiques qui permettent de développer, de transposer les exemples que j'ai pu faire sur la structure que j'ai reprise pour essayer de sortir l'agriculture justement via les politiques publiques de la vilaine ornière dans laquelle on lisait. Et donc je deviens vice-président de la région Poitou-Charentes en charge de la ruralité, l'agriculture, la pêche et les cultures marines. Ensuite, conseiller régional de Nouvelle-Aquitaine quand il y a eu la fusion Poitou-Charentes-Limousin-Aquitaine, où j'étais délégué à la mer. Et en 2019, je deviens député écologiste au Parlement européen, où j'occupe le poste de premier vice-président de la commission agriculture et développement rural, avec un président qui est malade, donc pendant plus de 2 ans, je préside véritablement cette commission, au moment où on discute de la future politique agricole commune. Et en 2024, je deviens député écologiste donc en Charente-Maritime, sur la seconde circonscription, qui effectivement comprend Rochefort, la plaine d'Aunis et le Marais Poitevin, qui sont forcément mes territoires de prédilection quand on connaît mon parcours, et qui sont accueille des enjeux qui me tiennent à cœur, que ce soit les enjeux littoraux, estuariens, que ce soit l'enjeu de la protection des zones humides, mais avec des dossiers qui sont complètement d'actualité et qui justifient mon envie de devenir député sur cette circonscription, qui sont par exemple la surincidence de cancer pédiatrique sur la plaine de Nice, qui sont des sujets qui moi me bouleversent, vraiment, c'est le mot, et m'invitent à m'engager sur ces questions-là.
2: Merci beaucoup. Pourriez-vous nous donner des informations à présent sur la gestion de l'eau ?
1: Vous avez consacré une partie de votre carrière à la sauvegarde et à la mise en valeur du Marais Poitevin. Pourquoi ? Et est-ce que son classement a assuré sa protection ?
3: J'aurais envie de vous répondre, j'aimerais beaucoup que un classement en parc naturel régional par exemple, ou en Natura 2000, ou je sais pas ce qu'on peut lui trouver, grand site, permette sa protection. Sauf que c'est pas le cas. En vérité, c'est pas le cas. C'est-à-dire que si aujourd'hui on a sur ce territoire-là, sur ce périmètre-là, besoin de faire émerger, enfin je sais pas si c'est un besoin, mais en tout cas certains en expriment la volonté de faire émerger des équipements comme les méga-bassines, c'est qu'on a échoué sur la protection de ce territoire. On a échoué. C'est-à-dire que si on avait vraiment protégé ce territoire et conduit les politiques d'aménagement du territoire que justifie la protection de la plus grande zone humide de France, la deuxième plus grande zone humide de France, la plus grande zone humide européenne de la façade atlantique, si on avait réaménagé ce territoire pour protéger le caractère humide de cette zone humide, à aucun moment on aurait besoin ou en tout cas les agriculteurs auraient besoin de voir de signifier le besoin de faire des méga bassines. Et donc aujourd'hui les mesures de protection de ce territoire sont largement insuffisantes pour considérer que il est protégé. C'est pas donc j'aimerais que vous ayez raison. C'était un peu ce en quoi je croyais quand j'étais fonctionnaire sur ce territoire. Moi, j'étais en charge de rédiger 3 documents essentiels à ce moment-là pour sortir la France du contentieux européen. Effectivement, le projet de territoire pour classer ce Marais Poitevin en parc naturel régional, ce qui a été le cas en 2014. Élaborer ce qu'on appelle le document d'objectif Natura 2000, qui était à l'époque le plus grand périmètre Natura 2000 de France métropolitaine, qui a été validé en 2005. et une étude éminemment importante sur la gestion de l'eau qui s'appelle Territoire stratégique. Cette étude visait notamment à organiser le territoire pour que effectivement la gestion de l'eau de ce territoire-là soit conforme avec le statut de zone humide sur ce territoire-là. Sauf que on a fait des promesses, enfin, je me mets dedans, mais en tout cas l'État français a fait des promesses à la Commission européenne pour fermer ce contentieux. Ce contentieux a effectivement été fermé en 2005, sauf qu'on n'a rien fait de ce qui avait été promis. Et donc aujourd'hui, on a des difficultés à tenir le caractère humide de cette zone, et au-delà de cette difficulté-là, on a des tensions sur la gestion de l'eau, ce qu'on appelle des conflits d'usage entre les acteurs de l'eau, que ce soit les agriculteurs, les bateliers qui veulent de l'eau pour naviguer avec leur barque sur le marais Poitevin, mais aussi les conchyliculteurs qui veulent produire des huîtres, qui veulent produire des moules et qui sont en difficulté avec une eau de mauvaise qualité, avec des débits qui sont trop erratiques pour que ces activités primaires en mer fonctionnent. Donc on n'a pas tenu nos promesses et aujourd'hui le marais Poitevin, on peut pas dire qu'il soit protégé et fonctionnel, en tout cas dans la préservation de sa zone humide.
0: Est-ce que vous pouvez nous dire aujourd'hui que peuvent faire les citoyens que nous sommes pour protéger cette zone emblématique ?
3: Alors moi, ce que j'ai envie de dire par rapport à ça, c'est toujours difficile, mais le premier geste que les citoyens veulent faire, qui est pas trop impliquant, qui est pas trop pénible, qui est pas trop engageant, c'est d'utiliser le bulletin de vote. C'est-à-dire que quand on a le bulletin de vote en main et qu'on est face à l'urne ou dans l'isoloir, on peut peut-être se rappeler de ceux qui font pour l'intérêt commun et ceux qui font pour l'intérêt privé ou l'intérêt de quelques-uns au détriment de l'intérêt commun. Et c'est ça qui me sidère quelque part, c'est qu'aujourd'hui on vit dans un pays ou même sur un continent où la démocratie est transparente, c'est-à-dire qu'on sait très bien qui vote quoi dans l'hémicycle de l'Assemblée nationale, on sait très bien qui vote quoi dans l'hémicycle au Parlement européen, et donc on devrait, au moment de choisir le bulletin de vote, si on est vraiment attaché à cette zone humide, si on est vraiment attaché à la santé de nos enfants, si on est vraiment attaché à la préservation de la biodiversité, si on est vraiment attaché à une lutte pour s'attaquer frontalement au dérèglement climatique, il suffit de regarder qui vote quoi. Et ce qui me surprend, j'allais dire désespère, faut jamais désespérer quand on fait de la politique, mais c'est qu'on sait tout ça, que les gens

0: fait des propositions, elles sont balayées par la démocratie. Et ne me comptez pas sur moi pour remettre en cause la démocratie. Mais la démocratie serait tout autre si on avait créé d'autres équilibres politiques dans ces hémicycles-là. Que ce soit au Parlement européen, je peux vous garantir que la politique agricole commune, si elle avait suivi les préconisations que je proposais quand elle a été votée en novembre 2021, on ne serait pas dans la crise où on est aujourd'hui avec le monde agricole. Je vous garantis. Sauf que la majorité qui a été choisie n'est pas celle qui valide la politique agricole commune, qui permet de sauver l'économie agricole, mais qui permet aussi de répondre à des attentes sociétales. C'est-à-dire qu'aujourd'hui, quand on parle d'agriculture, on parle de la nourriture qu'on met tous dans nos assiettes, on parle de l'eau qu'on boit tous les jours, on parle de l'air qu'on respire à chaque instant, on parle de notre santé. Et donc on ne peut plus continuer de construire des politiques publiques avec le seul monde agricole dans cette sphère consanguine là, complètement verrouillée par la FNSEA et qui fait que on construit des politiques agricoles qui sont ni satisfaisantes pour les agriculteurs ni satisfaisantes pour les citoyens.
1: C'est ça le drame. On est bien d'accord avec vous. Ouais. Alors je continue avec un autre sujet qui est aussi problématique, les PFAS.
0: Ouais.
1: Surnommés polluants éternels en raison de leur persistance extrême dans l'environnement, qui contamine massivement l'eau potable en France et provoque cancer, malformations et autres maladies incurables. Pourquoi sommes-nous impuissants à les stopper par une réglementation radicale ?
0: Alors, je sais pas si on est impuissant. En tout cas, encore une fois, c'est une lutte des élus écologistes. Je veux pas faire de prosélytisme, mais force est de constater que l'élu qui a mis ça sur la table, c'est au-delà d'être un collègue, un très très bon ami, puisqu'on se connaît depuis très longtemps, c'est Nicolas Thierry. Et on est sur des scandales aussi retentissant que le chlordécone, que l'amiante, qui vont être aussi retentissants, enfin, et d'autres qui vont être tout aussi retentissants que sont le cadmium ou les pesticides en général. Et parce qu'il y a des intérêts économiques, parce qu'on veut pas que notre œuf sur le plat colle à la poêle, parce que je sais même pas quoi imaginer d'autre. On est en train de d'intoxiquer la population. Et la difficulté avec les polluants éternels, c'est qu'ils portent bien leur nom. C'est-à-dire qu'on ne sait pas s'en débarrasser. Et vous avez eu raison d'évoquer la production d'eau, parce que les techniciens qui produisent de l'eau potable aujourd'hui nous disent tous très clairement, on est parfaitement impuissant techniquement aujourd'hui pour retirer les PFAS de l'eau potable. Et donc on a affaire à des pollutions qui sont définitives, irréversibles et qu'on va transmettre à nos enfants et aux générations futures. C'est juste criminel, moi j'ai pas d'autre mot, c'est juste criminel. Et pourtant, et là je renvoie encore sur le débat tout à l'heure des majorités dans les différentes assemblées où j'ai eu le plaisir de siéger, on a encore dans des hémicycles des gens qui continuent de défendre des positions où on n'éliminerait pas les PFAS. Parce que l'économie est plus forte que la santé de tous.
2: Une véritable politique de la gestion de l'eau, bénéfique à tous, a-t-elle été mise en place en France ?
0: Alors, il y a bien eu des tentatives avec, avec l'émergence d'instances démocratiques pour lesquelles j'ai un profond respect. Je pense par exemple au comité de bassin des agences de l'eau, qu'on appelle le parlement de l'eau. Je pense par exemple aux commissions locales de l'eau qui, sur des territoires à l'échelle des bassins versants, arrivent à discuter de l'avenir et des politiques publiques de l'eau. La difficulté, c'est qu'encore une fois, sur la base de ces bonnes intentions, de ces volontés d'installer la démocratie autour de la gestion de ce commun, et là j'invente pas, c'est écrit dans les textes réglementaires, que ce soit la directive cadre européenne sur l'eau, article 1, l'eau est un commun, que ce soit la loi sur l'eau et les milieux aquatiques en France, l'eau est un commun. Et bien dans ces instances-là, on arrive encore à du verrouillage par des lobbies sont là pour servir l'intérêt économique au détriment de l'intérêt commun. Et là, encore une fois, je suis obligé de citer la FNSEA, qui, dans un système tentaculaire, verrouille ses espaces de décision et s'allie, c'est ce que j'appelle l'union sacrée, s'allie avec les producteurs d'électricité et les industriels pour complètement empêcher des politiques publiques qui serviraient une gestion en direction de l'intérêt commun et qui ferait de ce commun qui s'appelle l'eau une vraie une

un vrai commun, c'est-à-dire que ce serait pas confisqué par une minorité. Voilà, et ma difficulté, elle est là. C'est-à-dire que il y a eu des tentatives, mais encore une fois, quand on laisse certains prendre la main sur ces instances, eh bien, on voit le résultat. Et quand ces instances, regardez ce qui se passe sur le schéma d'aménagement et de gestion de l'eau de la Vilaine, un peu plus au nord, quand on arrive à sortir des politiques ambitieuses qui vont dans le bon sens, eh bien, ces gens-là sont en capacité de complètement déjouer la démocratie et bloquer le fonctionnement avec leurs gros tracteurs pour bloquer les réunions, bloquer l'émergence des politiques pourtant nécessaires à l'intérêt commun. Voilà, moi, c'est très inquiétant. C'est très inquiétant.

0: Des politiques locales ambitieuses peuvent-elles véritablement transformer les pratiques du monde agricole, et si oui, lesquelles ? Vaste sujet.
1: Alors oui, les politiques publiques peuvent modifier la trajectoire du développement agricole. Et elles ne sont pas que locales, elles sont à réfléchir à tous les échelons. D'abord l'Europe, ensuite nationale et ensuite locale. Et c'est bien hein, toute la difficulté, mais on doit d'abord réfléchir à l'échelon européen. Avec un gros volet qui s'appelle la politique agricole commune, qui distribue chaque année 10 milliards d'euros de fonds européens au monde agricole, et qui aujourd'hui est très très mal orientée, puisqu'elle finance surtout les grosses structures et les plus gros utilisateurs de pesticides et d'engrais de synthèse, puisque 80% de l'enveloppe est captée par 20% d'agriculteurs. Ce qui veut dire en creux que les 80% des agriculteurs qui restent ne se contentent que des 20% de miettes que l'ont laissé les autres. Et on s'étonne qu'une grande majorité des agriculteurs sont en difficulté avec leurs revenus. Mais la PAC joue un rôle déterminant dans la construction du revenu, malheureusement. Et aujourd'hui, beaucoup d'agriculteurs sont en difficulté parce qu'il y a une mauvaise distribution, une mauvaise répartition de ces aides publiques. Et puis après, mais il y a tout ce qui se passe à l'échelon national, et au premier rang desquels, et c'est une forme de concurrence déloyale d'ailleurs, on doit supporter les conséquences de cette agriculture qui d'abord est soutenue par la PAC et qui impacte négativement l'alimentation qu'on met dans notre assiette, l'eau qu'on boit, l'air qu'on respire, la biodiversité et la santé. Mmh. Et ça, ça coûte horriblement cher. C'est-à-dire que je vous ai parlé des 10 milliards d'euros de la politique agricole commune, c'est la partie visible de l'iceberg. La partie invisible de l'iceberg, c'est les 70 milliards d'euros qu'on doit engager chaque année pour réparer les dégâts des pesticides et des engrais de synthèse. Et ça, c'est nous tous qui le supportons, c'est avec nos impôts. Et donc là, cette partie invisible de l'iceberg, on en aura toujours besoin tant qu'on utilisera des pesticides et des engrais de synthèse. Et on justifie, pour continuer d'utiliser les pesticides et les engrais de synthèse, l'obligation de les utiliser pour tenir la souveraineté alimentaire. Ce qui est un biais incroyable. Ce qui menace aujourd'hui la souveraineté alimentaire, c'est l'effondrement de la biodiversité et le dérèglement climatique. Et l'agriculture qu'on accompagne, qu'on perfuse avec de l'argent public, est celle qui accélère ce dérèglement climatique et celle qui accélère cet effondrement de la biodiversité. Donc on fait exactement fausse route pour aujourd'hui atteindre cet espoir de souveraineté alimentaire, mais aussi de revenus dignes et décents pour les agriculteurs. Et donc si on était audacieux, les politiques européennes devraient perfuser, ou en tout cas, je préfère ce mot, rémunérer les agriculteurs qui prennent soin de l'intérêt commun, c'est-à-dire du climat, de la biodiversité, de la santé, de l'eau qu'on boit, de l'air qu'on respire. Et donc on les rémunère parce qu'ils prennent soin de ces critères-là. Et on utilise les 10 milliards d'euros de la PAC, et les 70 milliards d'euros de politique curative qu'on engage cette fois dans des politiques de prévention et d'anticipation. Et donc on a potentiellement 80 milliards d'euros par an pour soutenir les agriculteurs. On a 400 000 agriculteurs aujourd'hui en France. Si on utilise 80 milliards d'euros pour rémunérer de 400 000 agriculteurs, on dispose en moyenne, de 200 000 euros par agriculteur et par an pour accompagner la bifurcation agricole. Donc en vérité, c'est pas une question de moyens, c'est une question de volonté, d'audace politique qu'on arrivera à bâtir si on construit les politiques publiques avec d'autres acteurs que le monde agricole, et en particulier de la FNSEA. Moi, j'aime bien faire une analogie avec Clémenceau. Clémenceau disait la guerre est un sujet bien trop sérieux pour le confier aux militaires. Eh bien, moi, je dis que l'agriculture, notre alimentation, l'eau qu'on boit, l'air qu'on respire, la biodiversité, notre santé, sont des sujets bien trop sensibles, bien trop stratégiques pour les confier à la seule FNSEA. Et donc, c'est ça, l'écueil, il est là. C'est qu'on doit replacer ce sujet de l'agriculture, non pas dans cette sphère agricolo-agricole consanguine, mais dans un véritable débat de société pour que les politiques publiques bougent, et que ce soit les politiques européennes, les politiques nationales, et pourquoi pas les politiques régionales, puisque la région a la compétence du développement économique et est d'ailleurs opérateur pour les fonds européens, et donc peut parfaitement orienter les orientations agricoles autrement.
2: En quoi la loi d'urgence agricole votée par l'Assemblée nationale va permettre de promouvoir une ambitieuse transition agroécologique qui, à moyen terme, améliorerait la vie des agriculteurs ? sans sacrifier notre souveraineté alimentaire. Bon, déjà, on n'est pas très optimiste.
1: Mais non, mais cette loi, cette loi d'urgence agricole ne fait rien de tout ça.
2: Non.
1: Elle ne sert pas la souveraineté alimentaire, parce que je vous l'ai dit, la souveraineté alimentaire, c'est dérèglement climatique, effondrement de la biodiversité. Et cette loi d'urgence agricole, par les orientations qu'elle veut soutenir, soutient le dérèglement climatique, accélère le dérèglement climatique, accélère l'effondrement de la biodiversité. Donc ça, déjà, on oublie. Ensuite, sur le revenu des agriculteurs. Sur le revenu des agriculteurs, on voit bien à qui s'adresse cette loi d'urgence agricole. Quand on y regarde de près, elle promeut l'émergence des méga-bassines plutôt que l'aménagement du territoire dont je vous ai parlé tout à l'heure quand je vous parlais du Marais Poitevin. Aménagement du territoire qui permettrait de reconstruire le grand cycle de l'eau et qui ferait que quand l'eau est abondante, en hiver par exemple, on la reçoit, on l'accueille, on la retient, on la ralentit, on la laisse s'infiltrer, elle recharge les nappes, elle fait revivre les milieux aquatiques. Et elle déverse de l'eau tout au long de l'année pour les ostréiculteurs, pour les littoraux, pour les milieux aquatiques. Et évite les inondations, c'est-à-dire que quand on a des zones humides qui savent accueillir les crues, on n'a plus d'inondations. Mmh. Et parce qu'on aurait su entretenir ces zones humides qui accueillent les crues, on n'aurait plus d'inondations, mais on n'aurait plus non plus de sécheresse. Et on n'aurait pas besoin de ces méga-bassines. Mmh. Donc, dans cette loi d'urgence, on fait la promotion des méga-bassines plutôt que le réaménagement du territoire et la préservation des zones humides. Qui est concerné par les méga-bassines dans le monde agricole ? 6% des agriculteurs seulement sont concernés par les méga-bassines. Et on voudrait, en Poitou-Charentes, sur l'ex-Poitou-Charentes, donc Deux-Sèvres, Vienne, Charente et Charente-Maritime, construire 200 mégabassines pour 400 millions d'euros. Est-ce qu'on n'a pas intérêt à mettre ces 400 millions d'euros dans du réaménagement du territoire pour reconstruire le grand cycle de l'eau qui servirait tous les agriculteurs ? Et quand j'entends un président de la République, un ministre de l'Agriculture, un premier ministre nous dire « il n'y a pas d'agriculture, il n'y a pas de souveraineté alimentaire sans l'irrigation », alors que seulement 6% des agriculteurs irriguent, c'est proprement méprisant, pour ne pas dire insultant, pour les 94% d'agriculteurs qui, eux, n'ont pas accès à l'eau. Et puis l'autre sujet sur que je peux prendre en exemple pour montrer à quel point cette loi d'urgence est complètement défaillante et ne s'adresse qu'à une frange d'agriculteurs extrêmement restreinte, donc les 6% d'irrigants, et on a le fameux sujet ICPE, installation classée pour la protection de l'environnement. Cette loi d'urgence vise à faciliter l'émergence de gros élevages industriels où les animaux vivent dans des conditions sordides et proposer à ces éleveurs qui veulent monter, je sais pas si je peux les appeler des éleveurs d'ailleurs, parce que j'ai un profond respect pour les éleveurs, et là, en l'occurrence, je suis pas sûr qu'ils le soient ceux-là, passer à travers les procédures ICPE. Ça concerne que 3% des agriculteurs qui font de l'élevage sur ce pays. Donc on voit bien à qui s'adresse ce texte de loi. Il s'adresse pas à la majorité des agriculteurs, il s'adresse à cette frange qui a très envie d'un développement agricole industriel. Et alors qu'on est en train de tous s'élever contre le Mercosur de l'autre côté de l'Atlantique, notamment en raison des pratiques agricoles qui sont développées là-bas, ces gens-là n'ont qu'un rêve, c'est de rapporter chez nous le développement agricole de là-bas. Donc c'est l'un ou l'autre, on peut pas d'un côté dénoncer le Mercosur comme ils le font, et la main sur le cœur nous dire on veut défendre les agriculteurs, et finalement contester ce modèle agricole de l'autre côté de l'Atlantique, et finalement ne pas avoir d'autre projet que de l'installer sur notre territoire, avec au-delà de tout ça, au-delà du revenu des agriculteurs, au-delà du développement agricole qui va derrière, la production d'une nourriture absolument désastreuse pour notre santé, pour la biodiversité, pour le climat. Donc ça coche absolument toutes les cases de l'inverse de ce que promet cette loi d'urgence agricole, et surtout de ce qu'attendent les citoyens et la société.
2: Alors maintenant, on en vient aux effets du dérèglement climatique, vous en avez un peu parlé.
3: Notre département de Charente-Maritime subit de plein fouet les effets du dérèglement climatique, notamment sur sa façade littorale. Certains annoncent même à moyen terme la disparition de l'île de Ré. Faut-il nous résoudre chaque année à l'érosion et à la disparition de nos côtes ?
1: Il va falloir nous y résoudre, c'est regrettable, mais il va falloir nous y résoudre si on veut, on change rien. C'est-à-dire que là, on a déjà d'une trajectoire de dérèglement climatique que certains contestent encore d'ailleurs, qui conduit aux effets qu'on observe déjà. Mais expliquez-moi à quel moment on est en train de conduire des politiques qui endiguent, sans vilain jeu de mots, qui endiguent ce dérèglement climatique. Donc tant qu'on on considérera que l'écologie est l'ennemi de l'économie et que donc, à ce titre-là, on ne peut pas protéger nos territoires du dérèglement climatique, il y a lieu de s'inquiéter. Rappelez-vous, en février 2010, avec la tempête Xynthia, l'île de Ré, elle était coupée en quatre. Et donc, ce qu'on nous propose avec le dérèglement climatique, c'est la configuration de l'île de Ré le lendemain de Xynthia. Voilà, et le trait de côte sur l'île d'Oléron et le trait de côte littoral globalement qui est sérieusement attaqué par une mer qui se déchaîne et par des phénomènes de météo extrêmes qui se traduisent par des fortes pluies qui sont moins fréquentes mais beaucoup plus abondantes et qu'il faudra apprendre à stocker, à accueillir, ce qu'on ne fait plus parce qu'on a fait disparaître les zones humides, et des périodes de sécheresse et de canicule, parce que puisqu'on parle un peu d'agriculture, les agriculteurs pensent que en irriguant, on va tout faire, tout va bien se passer et on va pouvoir traverser les périodes de sécheresse. Sauf qu'il y a une subtilité entre sécheresse et canicule, c'est-à-dire que, et on l'a vu en 2022 avec les fortes températures de 2022, des maïs qui avaient pas du tout souffert d'apport d'eau, c'est-à-dire qu'on a apporté toute l'eau nécessaire pour que le maïs se développe. Ne s'est pas développé parce qu'on avait des températures trop extrêmes. Donc, il y a des subtilités comme ça qui ne sont pas que des subtilités sémantiques. Une sécheresse, c'est pas une canicule. Et même si on n'a pas de sécheresse, on peut avoir de la canicule. Une inondation n'est pas une crue. Et si on sait accueillir les crues, on n'a plus d'inondation. Et c'est pas que de la sémantique. Et tant qu'on fera ces confusions-là, on trouvera pas les bonnes réponses.
2: Est-ce que la préservation des marais et des zones humides charentais limiterait les effets du règlement climatique ?
1: Alors oui, moi je dis que les zones humides, et c'est aussi, alors j'ai parlé tout à l'heure de ce qui motivait ma volonté d'être député sur cette seconde circonscription de Charente-Maritime, c'est aussi la préservation des zones humides sur lesquelles je me suis lourdement impliqué dans ma vie avant d'être paysan, et en devenant paysan d'ailleurs, puisque je valorise les zones humides, parce qu'elles sont stratégiques. Elles sont stratégiques pour la biodiversité. La biodiversité, je l'ai dit tout à l'heure, c'est déterminant si on veut tenir la souveraineté alimentaire. Si on n'a plus de biodiversité pour visiter les fleurs qui produisent des grains, des fruits, des légumes, il n'y a plus de souveraineté alimentaire. Donc les zones humides sont des zones qui hébergent de la biodiversité. Les zones humides sont des zones absolument stratégiques sur la problématique de la gestion de l'eau et sont le maillon stratégique du grand cycle de l'eau. Et donc si on dévaste les zones humides, on n'aura pas de gestion de l'eau cohérente, et penser que les méga-bassines peuvent se substituer aux zones humides, c'est juste complètement délirant, même si on est prêt à mettre beaucoup plus d'argent public sur les méga-bassines que sur la restauration des zones humides. Si on mettait les 400 millions d'euros qu'on est prêt à mettre sur les méga-bassines, sur la préservation des zones humides, je vous garantis que tout le monde en profiterait et que ce serait pas que 6% des agriculteurs. Et puis il y a un autre enjeu qui est absolument déterminant et qui rejoint les températures, l'augmentation des températures sur fond de dérèglement climatique, c'est que les zones humides séquestrent des gaz à effet de serre. Une zone humide est aussi efficace qu'une forêt pour séquestrer des gaz à effet de serre. Et donc, si frontalement on veut s'opposer au dérèglement climatique, et donc à l'atténuation du dérèglement climatique, les zones humides seront effectivement éminemment stratégiques.
0: En tant que citoyennes et citoyens, nous nous sentons impuissants pour lutter contre le dérèglement climatique. Mais y a-t-il des actions concrètes et simples que nous pouvons faire afin de les limiter?
1: Alors, moi, j'ai toujours un peu de mal avec le discours, le message qui vise à culpabiliser les citoyens individuellement. Alors, bien sûr que tous, on peut faire un petit effort, prendre son vélo pour aller chercher sa baguette plutôt que de prendre sa voiture si elle est à la boulangerie à 500 mètres, peut-être limiter nos trajets en avion. Enfin, il y a plein de petits gestes au quotidien à faire, le choix d'une agriculture qui n'est pas dépendante du pétrole, qui n'est pas dépendante des engrais de synthèse. Il y a tout ça, bien sûr. Mais c'est des gestes individuels et surtout, ça disqualifie certains citoyens. C'est-à-dire qu'au motif qu'on aurait des revenus plus modestes, eh bien, on ne pourrait pas faire un geste en direction du climat, en direction de la planète, acheter des produits bio pour préserver notre santé. Donc moi, j'ai du mal. Et donc, quand on est élu, comme je le suis moi, et qu'on intervient dans des politiques publiques, on doit rendre accessible à tout le monde la possibilité de lutter contre le dérèglement climatique. On doit rendre accessible à tout le monde le moyen de lutter contre l'effondrement de la biodiversité. On doit rendre accessible à tout le monde les moyens de protéger sa santé et celle de nos enfants. Et donc, c'est les politiques publiques, le levier. C'est les politiques publiques. Alors après, les gestes citoyens, ça peut être l'indicateur, ça peut être le message qu'on voit des citoyens qui disent « bah nous, on préfère manger bio » et qui donc augmentent leur consommation bio. Donc ça donne un indicateur, ça donne le là, et ça doit interpeller des élus qui doivent mettre en place les politiques publiques pour que les attentes sociétales soient respectées dans le déploiement des politiques publiques. Et donc moi, les gestes citoyens, moi j'ai envie de dire, c'est à nous. Il paraît que gouverner, c'est prévoir. Eh bien, c'est à nous d'entendre les attentes sociétales, d'entendre les scientifiques qui nous disent « Attention, le mur, il est tout prêt, faudrait peut-être cesser d'appuyer sur l'accélérateur » et construire des politiques publiques dans l'intérêt commun et parfois peut-être tordre le bras à certains. Moi, j'aime bien dire « Il faut savoir faire des Badinter ». Est-ce que vous pensez que Robert Badinter a attendu que l'opinion publique soit déterminée à supprimer la peine de mort pour la supprimer ? N'empêche que pour des raisons éthiques, pour des raisons de conviction, pour des raisons que moi je respecte infiniment, il a décidé de supprimer la peine de mort. Eh bien, sur le sujet de l'agriculture, qui parle de l'alimentation de tout le monde, qui parle de l'eau qu'on boit, qui parle de l'air qu'on respire, qui parle de notre santé, on doit s'appuyer sur les expertises scientifiques et faire le chemin nécessaire, quitte à déplaire à la FNSEA, pour prendre soin de l'intérêt commun et faire en sorte que, quel que soit le revenu dont on dispose, on se nourrisse avec une alimentation qui va bien, une alimentation qui protège le climat, la santé et la biodiversité. C'est ça l'enjeu des politiques publiques, puisqu'on parle d'agriculture, puisqu'on parle de santé également.

0: Nous allons aborder le volet santé maintenant.
1: La pétition réclamant l'abrogation de la loi Duplomb et son lot de reculs environnementaux, qui a recueilli plus de 2 millions de signatures, avait donné l'espoir que le Parlement la supprimerait. Où en est-on exactement aujourd'hui ?
2: Alors, la loi Duplomb, enfin en tout cas la pétition contre la loi Duplomb, c'est l'illustration parfaite de ce que je vous ai expliqué tout à l'heure quand j'ai cité Clémenceau. Oui. C'est-à-dire que là, on a les citoyens qui s'invitent au débat quand on parle d'agriculture, parce que ça parle de notre nourriture, ça parle de l'eau, ça parle de notre santé, ça parle de l'air, ça parle de tout ça. Malheureusement, et ça permet de reboucler avec tout ce qu'on a dit depuis le début de l'émission, on a des députés qui pensent que soutenir le lobby agricole, c'est la bonne réponse pour trouver des réponses aux difficultés agricoles, et donc on valide malgré tout cette loi Duplomb, malgré justement la manifestation sociétale et citoyenne. On a eu quand même une partie de la loi Duplomb qui a été censurée par le Conseil constitutionnel, et ça, c'est quand même un dernier verrou qui nous permet de... Mais on voit bien, cette loi Duplomb est finalement un cas d'école très intéressant, parce qu'on voit que la société s'invite au débat agricole, que donc on réussit à placer cette question agricole dans un débat de société, que certains continuent de répondre au lobby agricole en pensant que c'est avec les recettes qui ont conduit le monde agricole dans la difficulté dans laquelle il est aujourd'hui, qui vont permettre de le sortir de la difficulté dans laquelle il est. Donc ça, c'est complètement illusoire. Et pourtant, on continue. Et on continue encore avec le projet de loi d'urgence agricole. Donc, et effectivement, vous avez raison, ce qui a motiver les citoyens à interpeller les élus et à signer cette pétition, c'est le sujet de la santé, puisque le sujet de la pétition, c'était le retour d'un néonicotinoïde tueur d'abeilles et dangereux pour notre santé.
3: Comment protéger les consommateurs que nous sommes et les agriculteurs d'une concurrence déloyale liée aux importations en France de produits venant de pays qui continue d'utiliser ces pesticides, un peu comme nous d'ailleurs, que l'on sait nocifs pour la santé, sachant que l'agriculture intensive en Charente-Maritime est un des plus gros acheteurs de pesticides en France?
2: Il y a forcément deux réponses à ça, mais moi je vais utiliser un mot qui n'est pas juste celui de l'extrême droite. Il faut savoir faire un peu de protectionnisme. De protectionnisme interne, c'est-à-dire que sur la base des expertises scientifiques dont on dispose, se dire que les pesticides, c'est très dangereux, a fortiori quand on les évalue très mal, parce que l'évaluation des pesticides, elle est vraiment très mauvaise, et c'est pas moi qui le dis, c'est le directeur général de l'Agence sanitaire européenne. Donc ça, c'est le premier sujet. Et surtout, quand on sait qu'on peut produire autant, je répète pour ceux qui n'auraient pas tout bien entendu, qu'on peut produire autant sans avoir recours aux pesticides, aux engrais de synthèse, il y a un principe qui est versé dans la Constitution européenne, qui est versé dans la Constitution de notre pays, qui s'appelle le principe de précaution, qui s'appelle le principe de prévention, qu'on doit absolument activer. C'est-à-dire que quand on a autant de faisceaux de preuves du lien entre pesticides et santé, et qu'on a autant de faisceaux de démonstrations qu'on peut produire autant en agriculture sans avoir recours à ces pesticides, aux engrais de synthèse, il y a un seul geste à faire quand on est élu et qu'on sert l'intérêt commun, c'est de convoquer ce principe de précaution, ce principe de prévention, et de supprimer les pesticides. Et après, sur la protection des produits qui viendraient de l'extérieur dans notre pays. On a la volonté dans ce pays de vouloir continuer de soutenir, c'est le projet du projet de loi d'urgence agricole, de vouloir soutenir une agriculture qui exporte, pour notamment satisfaire l'activité de ce fameux port de la Palisse à La Rochelle. Mais c'est le principe des vases communicants. Tant qu'on utilisera nos surfaces pour produire des productions qu'on va exporter vers des pays loin de chez nous, qui partent sur les cargos du port de la Palisse, ces surfaces-là ne produisent pas, ne portent pas des productions qu'on pourrait manger localement. 2% de la production agricole finit dans les assiettes des Rochelais. Les Rochelais, quand ils mangent aujourd'hui, il n'y a que 2% de produits locaux dans leurs assiettes. Parce qu'on a privilégié, et c'est la raison pour laquelle la plaine d'Aunis est dépendante à ce point des pesticides, des productions tournées vers l'export. Eh bien, si vraiment on veut se protéger des importations, on arrête d'exporter, nous, nos productions, et on mobilise des surfaces pour produire des productions qu'on pourrait produire et consommer localement. Et donc là, on arrête tout de suite le système. Sauf que avec leur fameux accord de libre-échange, pour vendre des grosses voitures allemandes de l'autre côté de l'Atlantique. On se sert de l'agriculture, on se sert de l'alimentation comme variable d'ajustement, comme monnaie d'échange, à la possibilité de vendre des Airbus, des grosses BMW ou des services de l'autre côté de l'autre côté de l'Atlantique. Et c'est ça le drame. C'est ça le drame. Mais si on avait vraiment de la volonté politique, on arrête un peu d'exporter, on mobilise nos surfaces pour produire des productions qu'on peut manger chez nous, et on arrête d'utiliser l'agriculture comme monnaie d'échange et comme variable d'ajustement. Alors, évidemment, on va pas produire du cacao et du café en Charente-Maritime. Je suis pas en train de vous dire qu'il faut cesser tout échange international. Je suis pas en train de vous dire qu'il faut arrêter d'exporter du cognac. 98% du cognac, et je suis pas fâché avec le produit, 80% du cognac est exporté loin de nos frontières. Je suis pas en train de dire qu'il faut cesser les échanges. Je dis juste qu'il y a des échanges qui sont pas indispensables. Et si on faisait du protectionnisme local, protéger notre santé, notre eau, notre air, le climat et notre biodiversité, on y serait gagnant. Et si on protégeait nos agriculteurs en cessant de les envoyer sur des logiques exportatrices qui entraînent des importations, on y serait gagnant aussi.
0: Un autre sujet, en 2024, l'association Avenir Santé Environ, Neumann, avait procédé à une analyse toxicologique des urines et des cheveux de 70 enfants habitant autour de Saint-Rogatien, et a montré que ceci contenait des traces d'insecticides, de fongicides et d'herbicides dont certains sont interdits en France. Le préfet avait demandé à la commission du débat public de mener une mission conseil auprès des associations et élus. Quels sont les résultats et les solutions proposées, s'il y en a?
2: La difficulté avec ce dispositif, c'est que Avenir Santé Environnement a été taxé de ne pas avoir conduit un protocole scientifique robuste. Pourquoi pas? Sauf qu'ils ont, ça a été quand même des vrais lanceurs d'alerte. Ils ont tiré la sonnette d'alarme. Je vous le disais tout à l'heure, c'est ce qui a motivé ma candidature sur cette circonscription pour aller au bon endroit et essayer de protéger ces enfants qui pourraient avoir d'autres aspirations au début de leur vie que de lutter contre une maladie aussi toxique que des cancers. Et donc ce qu'a voulu faire le préfet, mais bon, il paraît qu'il faut passer par là, c'est d'essayer de construire une démonstration robuste qu'il pourrait y avoir entre l'utilisation de ces pesticides, du cocktail de pesticides, parce que en vérité, on n'est jamais confronté à un seul pesticide à la fois. On est confronté dans la vraie vie à un cocktail de pesticides, et vous les avez cités, fongicides, herbicides, insecticides, ils sont tous dans la vraie vie en même temps dans notre santé. Et quand on est enfant, on peut imaginer que ça puisse impacter sa santé. Moi, je serais plus direct que ça, mais malheureusement, il faut passer par là pour avancer probablement. C'est ce que je vous disais tout à l'heure. On a suffisamment de preuves aujourd'hui de la dangerosité de ces produits. On a suffisamment d'éléments qui montrent que on peut produire sans. Principe de précaution, principe de prévention, on arrête ça tout de suite. Et qu'on convoque des arguments économiques pour continuer des pratiques agricoles qui sont indéfendables, moi, ça me met en colère. Ça me met en colère parce que, y compris économiquement, ça marche plus. Regardez quand des engrais sont bloqués dans le détroit d'Ormuz, dans quel état économique se retrouve l'agriculture. On voit bien que ces dépendances au pétrole, aux engrais de synthèse, mettent en péril l'agriculture alors qu'on a des pratiques agronomiques qui pourraient nous permettre de nous en passer. Et ça allumerait véritablement un cercle vertueux qui ferait que les agriculteurs s'en sortiraient mieux, que la biodiversité s'en sortirait mieux, le climat s'en sortirait mieux, et donc on préserve la souveraineté alimentaire, et on préserve la santé de nos enfants, et on arrête de convoquer des alibis fallacieux qui sont autour de l'économie, alors que tous les centres de gestion en France, spécialistes des questions agricoles, nous disent que les agriculteurs qui s'en sortent le mieux sont ceux qui font référence à l'agroécologie. Puis après, moi, je peux pas m'empêcher, parce que Franck est à côté de moi d'ailleurs, mon attaché parlementaire, moi je peux pas m'empêcher de dire à ces élus qui convoquent des arguments économiques face à la santé, moi je leur dis, venez avec moi à ma permanence parlementaire et venez rencontrer des parents qui emmènent leurs gamins en chimio, voir, parce que ça existe, des parents qui ont conduit leurs gamins dans leur dernière demeure, et ayez l'audace, droit dans les yeux, de les regarder et de leur parler d'économie à ces gens-là. C'est proprement scandaleux, c'est indécent, c'est d'une indécence rare, c'est d'un cynisme insupportable. Et donc, tant que j'aurai de la force, et j'en ai encore un peu, ils me trouveront sur leur chemin, ces gens-là.
3: Parfait. Le 3 juin dernier, une large majorité de députés a adopté la proposition de loi que vous avez portée avec Clémentine Autain visant à réduire les risques sanitaires liés à la concentration de cadmium. Félicitations pour cette très belle victoire. Il n'y en a pas eu tant que ça, donc...
2: Non, il n'y en a pas souvent, et donc il faut ça. Vous avez raison, il n'y en a pas suffisamment souvent, que quand il y en a une, même si tout n'est pas terminé, le parcours législatif de ce texte doit passer encore au Sénat, sauf si le gouvernement a la bonne idée de poser un décret de loi qui s'inspirerait du vote à l'Assemblée nationale. Ils peuvent le faire, et on leur demande de le faire.
3: Mais pour nos lecteurs, nos auditeurs plutôt, peut-être que vous pourriez expliquer ce qu'est le cadmium, minerai toxique, massivement présent dans les sols et l'alimentation, ses conséquences pour nous et pourquoi le gouvernement y avait donné un avis défavorable.
2: Alors le cadmium, c'est un métal lourd qu'on trouve naturellement dans certaines zones de la planète, c'est une ressource géologique entre guillemets, et qui a la particularité d'être un poison violent, puisqu'il a été reconnu cancérogène certain en 1993, on est en 2026, il y a 33 ans. Il est également facteur d'accidents cardiovasculaires, facteur d'ostéoporose en fin de vie, facteur de perturbations endocriniennes, facteur de troubles de la croissance et notamment du développement du cerveau. J'en oublie sûrement tellement ce métal lourd est toxique. Vous dire qu'il ne sert à rien dans notre métabolisme. On pourrait comparer au magnésium, par exemple, dont on a besoin en faible quantité, qui peut être toxique en forte dose, mais bénéfique à faible dose. Là, même à très faible dose, le cadmium est dangereux. Et puis la problématique d'un métal lourd, c'est qu'il a un effet cumulatif, c'est-à-dire que le cadmium qu'on mange aujourd'hui va mettre 15 ans pour diviser par deux la dose qu'on a ingérée aujourd'hui. Donc on est en train d'accumuler du cadmium dans nos organismes de façon très inquiétante, et c'est la sonnette d'alarme que tire l'agence sanitaire au sujet de la population française, qui est la population en Europe de très loin la plus contaminée au cadmium, voire probablement la population au monde la plus contaminée au cadmium. Et l'origine de cette contamination vient d'engrais phosphatés qu'on utilise en agriculture. Parce que, pour des raisons diplomatiques, on a privilégié un approvisionnement en engrais phosphatés qui viennent du Maroc, et que géologiquement, le Maroc est très riche en cadmium. Et que plutôt que de respecter la réglementation européenne à laquelle j'ai contribué quand j'étais député européen, qui vise à protéger un peu mieux la population européenne, la France, pour préserver la capacité d'approvisionnement d'engrais phosphatés avec le Maroc, a dérogé à la règle européenne et a continué de contaminer plus sévèrement les sols français avec ces engrais phosphatés contaminés au cadmium. Et forcément, quand on apporte cet engrais phosphaté sur les sols, le cadmium est assimilé par les plantes, puis dans la nourriture, et forcément dans notre organisme. C'est ce qui explique qu'on est à ce point contaminé. Et la difficulté, c'est qu'on n'a pas affaire à une contamination comportementale. Quand on a, quand on fume, par exemple, on s'expose plus fortement à un cancer du poumon. Là, on assimile du cadmium quand on mange du pain, qui est au cœur de l'alimentation française, quand on mange des pommes de terre, quand on mange des pâtes, quand on mange des céréales au petit déjeuner. Donc c'est proprement insupportable que de contaminer autant de personnes sur un poison dont on connaît depuis très longtemps la toxicité. Et donc mon texte de loi vise à protéger la contamination d'abord de notre nourriture, des sols agricoles, bien sûr. Et quand on dit que c'est une loi contre les agriculteurs, c'est l'exact inverse. Ah oui. Parce qu'en vérité, quand on protège le monde agricole d'une contamination au cadmium, on protège leur capital de production, leur terre agricole. Donc ça évite de continuer de contaminer les sols agricoles, donc la nourriture qu'on va mettre dans notre assiette, et donc notre organisme. Et il y a urgence. On est tellement en retard par rapport aux autres pays du monde entier qu'on doit se dépêcher de préserver nos productions agricoles de cette contamination au cadmium. Et donc, c'est ça l'objet de ce texte de loi. Et effectivement, je suis assez satisfait parce que c'était pas gagné, parce qu'il y a toujours ces gens qui sont là en protection du monde agricole un peu aveugles. Et là, à force de, de conviction, de pédagogie, de médiation, de je sais pas comment appeler. J'ai réussi à embarquer une large majorité autour de ce texte en espérant que au Sénat, il ne soit pas dénaturé et que on garde une trajectoire ambitieuse pour protéger la santé de nos concitoyens.
0: À la fin de notre émission, assez rapidement, quel message souhaitez-vous adresser à nos auditrices et auditeurs, s'il vous plaît?
2: La boucle va être bouclée. On a commencé par le bulletin de vote. J'ai envie de continuer par par cette boucle-là. Moi, je vous invite à vous. Je vais pas parler que du bulletin de vote. Je vous invite à vous documenter, à vous acculturer sur ce que nous dit la science. J'ai envie de vous dire, essayez de tourner le dos un peu à ces médias qui s'appellent BFM, LCI, CNews, j'ai failli oublier le pire, qui vous engagent sur des raccourcis simplistes et des logiques démagogiques et populistes et qui vous désinforment. Allez chercher de l'information. D'ailleurs, les jeunes se débrouillent pas si mal que ça. Moi, je vois des jeunes qui vont chercher de l'information sur YouTube, par exemple, et ils arrivent à accéder à une information qui est loin d'être inintéressante. Et quand vous avez ces éléments en main, regardez qui fait quoi quand ils sont aux affaires, quand ils sont élus, et choisissez, de grâce, choisissez le bon bulletin de vote si vous voulez préserver l'avenir de nos enfants. C'est ça l'enjeu, c'est-à-dire que si on met les bons élus au bon endroit, les choses vont changer, les choses vont avancer dans le bon sens, et c'est ça l'enjeu. On est à un an d'une élection déterminante, on peut basculer vers le retour d'une des périodes sombres de notre histoire. Tordons le cou à ce destin-là et essayons de porter un message d'espoir et surtout ne nous laissons pas embarquer dans cette vilaine aventure qui nous tend la main.
1: Vos réponses nous ont montré votre profond attachement à votre territoire d'origine, dont vous défendez au quotidien son identité, et de faire entendre au Parlement la parole des territoires ruraux et littoraux, qui sont en première ligne face aux effets du dérèglement climatique, mais aussi de la casse des services publics. Monsieur Biteau, merci.
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0: immense plaisir pour moi de vous retrouver sur Radio Collège pour ce rendez-vous avec la musique pop-rock de ces 60 dernières années. 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Retour aujourd'hui sur la carrière musicale du groupe The Cars.
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0: Bonjour à toutes et à tous, Alexis avec vous pour ce rendez-vous hebdomadaire avec la musique pop rock de ces 60 dernières années. La séquence Extenopée, la 195e, nous replonge ici dans la carrière de groupe de Cars, la synthèse du rock nerveux et synthé à l'occasion du 7e anniversaire de la disparition de l'architecte du son New Wave froid et efficace, Rico Kazek. C'est l'occasion aussi de se replonger dans leur discographie, avec entre Just What I Need, Let's Go et Drive, mais aussi de redécouvrir Touch and Go, I'm Not The One et Why Can't I Have You, autant de titres qui montrent comment ce groupe de Boston a fait passer la New Wave des clubs aux grandes radios, même d'ailleurs MTV, en mêlant guitare, clavier et écriture pop d'une redoutable efficacité. Comme chaque semaine, Frenchitude nous mettra à l'honneur des talents venus d'autres coins de la francophonie, particulièrement la Belgique, le Québec et la Suisse, même si ce n'est pas toujours en français. Et puis, pour Gratitude, ce sont aussi les revives ou les artistes oubliés des playlists et des radios. Et puis c'est ce jour aussi l'anniversaire d'un album qui a marqué l'histoire de la musique pop-rock. On y revient dans un instant. On ouvrait l'émission avec un anniversaire. C'est précisément le 70e anniversaire de Maggie Reilly, la chanteuse écossaise, qui était née le 15 septembre 1956. Ici, un extrait de l'album Crisis qui marque une étape importante dans la volonté de Mike Oldfield de rapprocher ses longues compositions instrumentales d'un format beaucoup plus accessible et pop. Le titre Moonlight Shadow est alors enregistré à Denham entre février et avril 1983 avec Michael Field au guitare et au clavier, Simon Phillips à la batterie et Maggie Reilly au chant. La chanson devient très loin son plus grand succès de Michael Field en simple, classé 4e au Royaume-Uni, 3e chez nous et dans numéro 1 dans de nombreux pays européens. Ce titre dépasse d'ailleurs le million d'exemplaires vendus. C'est aussi cette fameuse atmosphère mystérieuse du texte qui a suscité de nombreuses interprétations. Mais Michael Field n'a jamais confirmé une signification unique de cette chanson. Maggie Reilly poursuivra ensuite une carrière solo et retrouvera régulièrement le titre Moonlight Shadow dans son répertoire. Elle est d'ailleurs toujours active sur scène en 2026.
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0: Le 15 septembre 1986, Tina Turner publie l'album Break Every Rule. Et aujourd'hui, le 15 septembre 2026, on peut difficilement imaginer meilleure occasion pour ressortir cet album. Il fête exactement ses 40 ans. Il faut se rappeler où en est Tina Turner à ce moment-là. 2 ans plus tôt, Private Dancer a complètement relancé sa carrière solo. À 46 ans, elle est devenue une immense vedette internationale. Avec Break Every Rule, l'idée n'est donc plus de simple retour, mais de confirmer qu'elle est bel et bien une artiste installée au sommet. Et pour cela, Tina Turner s'entoure d'une véritable équipe de rêve. Terry Britton et Graham Lill, déjà auteurs de What's Love Got To Do With It, écrivent et produisent une grande partie de son album. Mais autour de Tina, on retrouve également Phil Collins à la batterie, Steve Winwood au clavier, Mark Knopfler, eh oui, à la guitare, et Brian Adams aussi, co-écrit et produit le titre Back Where You Started. Même David Bowie participe à l'aventure en signant Girls. Musicalement, Tina Turner, fidèle à ce mélange de soul, de rock et de musique populaire qui lui ressemble, mais le son est encore plus ample et plus contemporain. L'album Break Every Rule est aussi une étape importante. C'est le premier album solo de Tina Turner composé entièrement de nouvelles chansons après le succès considérable de Private Dancer. Et le public répond immédiatement. L'album atteint la 2e place au Royaume-Uni, la 4e d'ailleurs aux États-Unis, et se classe numéro 1 en Allemagne et en Suisse. Il obtient de nombreuses certifications, notamment le disque de platine aux États-Unis et au Royaume-Uni. Quant au premier extrait, Typical Male, il grimpe jusqu'à la 2e place du classement américain. Et puis, il y a cette tournée gigantesque qui accompagne l'album, avec notamment le concert historique de Rio de Janeiro, devant environ 180 000 spectateurs. Une image qui résume assez bien la dimension prise par Tina Turner à cette époque. Alors, 40 ans plus tard, l'album Break Every Rule me fait penser à un disque qui cristallise parfaitement les années 80. Des chansons immédiatement mémorisables, des musiciens prestigieux et surtout cette voix impossible à confondre. Tina Turner ne recherche plus à prouver qu'elle peut revenir, elle démontre qu'elle peut durer. Tout de suite, pour ses 40 ans de cet album, le titre Girls de Tina Turner.

Rico Kazek naît le 23 mars 1944 à Baltimore. Il grandit dans le Maryland avant de s'intéresser très tôt à la guitare et à l'écriture. Au milieu des années 60, il rencontre Benjamin Hoare, alors chanteur du groupe The Grasshoppers, et cette rencontre devient le fil conducteur de toute leur carrière. Les deux musiciens jouent ensemble ensuite dans plusieurs formations, avant de partir vers Boston au début des années 70. Ils y fondent Milkwood avec Greg Hawkes, qui participe à leur premier album, How's the Weather, publié en 1973 chez Paramount Records. Le disque passe pratiquement inaperçu, mais il permet à Rico Kazek, Benjamin Hoare et Greg Hawkes de commencer à travailler ensemble. Après Milkwood, Rico Kazek et Benjamin Hoare poursuivent leur route avec Richard and the Rabbits, puis forment Cap and Swing avec Elliot Easton. Le groupe joue dans les clubs de Boston et attire notamment l'attention de Maxine Sartori, animatrice de la station WBCN, qui commence à diffuser leur maquette. Mais les maisons de disques reprochent à la formation son manque de cohérence. Rico Kazek décide alors de modifier profondément le groupe. Benjamin Hoare prend la basse, Greg Hawkes revient au clavier et David Robinson, ancien batteur de The Modern Lovers et de DMZ, rejoint la formation. Le nouveau groupe prend le nom de Cars, un nom proposé par David Robinson. Leur premier concert a lieu le 31 décembre 1976 à la base aérienne de Pease, dans le New Hampshire. Pendant toute l'année 77, le groupe se forge une réputation.

l'invitation dans les clubs de Boston. Une maquette de Just What I Needed arrive à WBCN et devient rapidement l'un des titres les plus demandés de la station. Cette diffusion change la situation du groupe. Elektra Records finit par signer The Cars à la fin de l'année 77. En février 78, les cinq musiciens enregistrent un premier album à Londres avec le producteur Roy Thomas Baker, connu notamment pour son travail avec le groupe de Queen. L'album The Cars paraît le 6 juin 78 et commence rapidement à s'imposer avec une formule qui mélange guitare rock, clavier, mélodie pop et différents éléments de New Wave.

Le premier album installe immédiatement une particularité du groupe de Cars. Plusieurs membres peuvent prendre le chant principal, mais Rick Ocasek reste le principal auteur du groupe. Benjamin Orr apporte toutefois une dimension vocale très différente, plus chaude et plus classique, qui devient l'un des éléments distinctifs de la formation. Le premier disque ne ressemble pas simplement à un album de débutant. Il entre progressivement dans les classements et reste finalement 139 semaines au Billboard, avec une 18e place comme meilleur classement. Aux États-Unis, il finit par être certifié 6 fois platine. Après Just What I Needed, le deuxième extrait confirme l'efficacité de la formule. My Best Friend's Girl, écrit par Rick Ocasek et interprété par Rick Ocasek, atteint la 35e place aux États-Unis, mais surtout la 3e au Royaume-Uni. C'est alors le meilleur classement britannique du groupe et l'un des premiers signes que The Cars dépasse largement la scène de Boston. La suite arrive très vite. The Cars retourne en studio en 79 avec Roy Thomas Baker pour enregistrer Candio, son deuxième album. Cette fois, le groupe dispose d'une vraie marge de manœuvre. Elektra souhaite pourtant retarder la sortie, mais les musiciens refusent d'attendre. L'album part alors en juin 79 et fait mieux que son prédécesseur aux États-Unis en atteignant cette fois la 3e place du Billboard. Sa pochette, dessinée par l'artiste péruvien-américain Alberto Vargas, devient elle aussi immédiatement reconnaissable. Le premier extrait interprété par Benjamin Orr apporte au groupe son premier véritable grand succès américain. Let's Go monte jusqu'à la 14e place du Billboard. Le morceau mêle la basse très présente de Benjamin Orr, les claviers de Greg Hawkes, les guitares d'Elliot Eaton et l'écriture de Rick Ocasek. Le groupe confirme ainsi que le premier album n'était pas un simple coup de chance. La formation possède désormais une identité suffisamment forte pour avancer sans avoir à reproduire exactement son premier disque.

avec Candio. The Cars confirme donc sa place dans le paysage américain. Mais Rico Kazek cherche déjà à déplacer les lignes. Le troisième album, Panorama, paraît le 15 août 1980. Roy Thomas Baker reste à la production, mais le groupe accentue cette fois les aspects les plus froids et les plus mécaniques de son écriture. Les claviers de Greg Hawkes prennent davantage de place et les arrangements deviennent plus secs. Le disque atteint la cinquième place du Billboard, ce qui montre que le public suit encore, même si les simples connaissent un succès plus limité. Le principal succès de l'album est Touch and Go, écrit et chanté par Rico Kazek. Le titre atteint la 37e place du Billboard et reste le meilleur classement américain issu de Panorama. Ce résultat est inférieur à celui de Let's Go, mais il montre surtout que le Cars n'entend pas devenir une machine à reproduire la même recette. Cette période est aussi importante pour comprendre l'équilibre interne du groupe. Rico Kazek écrit pratiquement tout le répertoire, mais Benjamin Orr reste essentiel dans l'interprétation. Elliot Easton apporte des guitares très précises, souvent plus proches de la construction mélodique que de la démonstration. Greg Hawkes apporte le clavier, le saxophone et différentes parties électroniques, tandis que David Robinson impose une batterie très rigoureuse. Le résultat donne un rock qui peut fonctionner sur les grandes radios américaines, tout en conservant une étrangeté héritée de la scène New Wave. Avec l'album Panorama, le groupe se retrouve en étape de transition. Ils restent populaires, mais prennent davantage de risques en s'éloignant du caractère immédiatement accessible du premier disque. La formation ne renonce toutefois pas aux mélodies. Elle prépare déjà un changement important, car Rico Kazek commence à comprendre que les claviers, les boîtes à rythme et les nouvelles techniques d'enregistrement peuvent devenir aussi importantes que les guitares. Cette évolution va conduire le groupe vers une musique plus directement destinée aux grandes radios et bientôt à la télévision musicale.

En 1981, les Cars changent de nouveau de direction avec Check It Up. Le quatrième album paraît en novembre et retrouve une approche plus directe après l'expérience plus sombre de Panorama. La plage titulaire, écrite par Eko Kazek plusieurs années auparavant, devient l'un des plus grands succès du groupe. Elle atteint la quatrième place du Billboard et la deuxième place américaine consacrée au titre rock. Le disque confirme aussi une évolution importante dans la place des instruments électroniques. Greg Hawkes utilise de plus en plus les synthétiseurs et les boîtes à rythme, mais Elliot Easton conserve une présence très nette à la guitare. Cette coexistence entre technologie et instruments rock devient l'une des signatures du groupe au début des années 80. Since You Are Gone connaît également un succès appréciable, tandis que I'm Not The One poursuit l'exploitation de l'album. Pour Eko Kazek, 1982 marque aussi le début d'une activité parallèle. Il publie son premier album solo, Beatitude. Cette démarche montre que l'écriture du principal compositeur de Cars peut fonctionner en dehors du groupe. Le disque n'interrompt toutefois pas l'aventure collective, au contraire. Cette première expérience personnelle nourrit progressivement une réflexion sur la production et sur l'utilisation des nouvelles technologies en studio. Eko Kazek s'intéresse de plus en plus au travail derrière la console et pas seulement à l'interprétation. Les Cars entrent alors dans une période où son influence dépasse le simple cadre des radios rock. Les synthétiseurs deviennent plus présents dans la musique populaire américaine et le groupe possède exactement le profil recherché pour cette nouvelle époque. Des mélodies immédiatement identifiables, une image forte et une utilisation très moderne du studio. Il reste toutefois une étape à franchir. Elle passe par un changement de producteur et par un album qui va faire entrer les Cars dans une autre dimension commerciale.

La nouvelle grande étape pour le groupe de 15 arrive en 1984 avec Heartbeat City. Après trois albums produits par Roy Thomas Baker, le 15 travaille cette fois avec Robert Mutchum Lang, producteur notamment associé à AC/DC et Foreigner. Le changement est important, le son devient plus précis, plus ample et beaucoup plus travaillé, avec une place considérable accordée aux synthétiseurs, au cœur et aux détails de production. Le premier extrait, You Might Think, obtient un succès majeur et permet au groupe de remporter le prix de la vidéo de l'année lors de la première cérémonie des MTV Video Music Awards. Les images deviennent désormais aussi importantes que la musique. Magic connaît à son tour un grand succès, puis Hello Again, dont la vidéo est réalisée avec la participation de Andy Warhol. Mais c'est Benjamin Orr qui apporte le plus grand succès international avec Drive. Le titre atteint la troisième place du Billboard et devient l'un des morceaux les plus connus du groupe. Heartbeat City atteint la troisième place du Billboard et reçoit finalement une certification quadruple platine aux États-Unis. Au Royaume-Uni, l'album obtient également une certification or. Les 15 sont désormais devenus un groupe de premier plan dans la musique populaire américaine. La réussite dépasse même la musique. En 1985, Drive accompagne les images de la famine en Éthiopie diffusées lors du concert Live Aid. Les 15 participent lui-même au concert organisé à Philadelphie, tandis que la prestation de Benjamin Orr sur Drive reste associée à cette période. À ce moment, le groupe connaît donc son sommet commercial, mais cette réussite exerce aussi une pression nouvelle sur les 5 musiciens. Après plusieurs années de travail presque continu, les différences entre Ray Kokazek et Benjamin Orr deviennent plus visibles. Et pendant que les 15 préparent la suite, Rick Ocasek poursuit également sa carrière personnelle.

Après Heartbeat City, les 15 publient pas immédiatement un nouvel album. Rico Kazek poursuit son travail personnel et sort en 1986 The Side of Paradise, son deuxième album solo. Il obtient son plus grand succès individuel avec Emotion in Emotion, qui atteint la 15e place du Billboard. Cette activité montre que Rico Kazek ne dépend plus entièrement des 15 et qu'il possède désormais une véritable activité d'auteur et de producteur en dehors du groupe. Dans le même temps, les 15 exploitent le succès de sa période précédente avec la publication d'un Greatest Hits. La compilation paraît en 1985 et contient notamment Tonight She Comes, une nouvelle composition de Rico Kazek enregistrée comme simple. Le titre devient l'un des plus grands succès américains du groupe. Il atteint la 7e place du Billboard et même la première du classement rock américain. Rico Kazek avait initialement envisagé de conserver le morceau pour sa carrière solo, avant de l'intégrer au répertoire de The 15. Cette période montre aussi une évolution dans la manière dont les 5 membres travaillent ensemble. Le succès de Heartbeat City a placé Rico Kazek au centre de la création, mais Benjamin Hoare conserve une place essentielle comme interprète. Elliot Easton, Greg Hawkes et David Robinson restent les 3 autres éléments indispensables de la formation. Le groupe n'est pourtant plus dans la même dynamique qu'au début de la décennie. En 1987, les 15 retournent finalement en studio pour enregistrer Door to Door. Rico Kazek assure la production avec Greg Hawkes. L'album sort alors le 25 août 87 et devient le 6e album studio du groupe. You Are the Girl constitue son principal succès et atteint la 17e place du Billboard. Mais le disque ne retrouve pas l'impact de Heartbeat City et ne dépasse pas la 26e place. La fatigue et les tensions internes pèsent lourdement sur le groupe. Après la tournée, The Cars se séparent en 88. Une première époque se termine.

Benjamin Hoare disparaît le 3 octobre 2000 à 53 ans, des suites d'un cancer du pancréas. Cette disparition rend une reformation complète impossible. Pourtant, en 2010, Rico Kazek, Elliot Easton, Greg Hawkes et David Robinson se retrouvent en studio. Les résultats apparaissent en 2011 sur le titre Move Like This, 7e et dernier album studio de The Cars. Benjamin Hoare n'est plus là, mais son absence est particulièrement perceptible. Greg Hawkes assure notamment la basse et Rico Kazek reprend l'essentiel des parties vocales. L'album atteint la 7e place du Billboard et reçoit un accueil suffisamment favorable pour relancer brièvement le groupe. The Cars connaît ensuite une dernière consécration avec son entrée au Rock and Roll Hall of Fame en 2018. Rico Kazek, Elliot Easton, Greg Hawkes et David Robinson se retrouvent alors sur scène pour une ultime prestation commune. Le groupe compte également 6 nominations Grammy Awards, notamment pour Drive, Heartbeat City et Candy Ho, mais aucune victoire dans cette compétition. Puis, le 15 octobre 2019, Rico Kazek meurt à New York à l'âge de 75 ans, victime d'une maladie cardiovasculaire. Cette disparition met pratiquement fin à toute possibilité de nouvelles productions de The Cars. Pourtant, en 2025, les membres survivants travaillent sur un projet fondé sur des maquettes inédites de Rico Kazek, avec notamment Greg Hawkes, Elliot Easton et David Robinson. Aucune date de sortie n'est encore annoncée et le projet reste donc incertain. L'histoire de The Cars reste celle d'un groupe qui réussit à réunir guitare, clavier et nouvelles technologies sans perdre le sens de la mélodie. Et 7 ans après la disparition de Rico Kazek, son écriture, sa voix et son travail de producteur continuent de peser sur le rock et la pop.

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présente plus à l'instant le groupe Pink Floyd avec cet extrait de l'album The Wall publié en novembre 1979, Hey You. Roger Waters conçoit The Wall dès 1977 après une tournée de Pink Floyd devenue de plus en plus conflictuelle avec le public. Le déclic alors vient d'un concert de Montréal où il imagine littéralement un mur entre le groupe et les spectateurs. Le titre Hey You se retrouve sur la troisième phase du double album et constitue un moment clé de l'histoire de Pink, le héros de cette histoire. Derrière le mur qu'il vient de construire, le personnage cherche désespérément à renouer avec les autres. Le morceau est entièrement écrit par Roger Waters, tandis que David Gilmour assure notamment le chant et les guitares. Particularité aussi de cette plage Hey You, elle est finalement supprimée du montage du film The Wall de 1982 comme The Show Must Go On, afin de ne pas allonger davantage le film. L'album devient un succès mondial, numéro 1 aux États-Unis pendant 15 semaines, avec environ 30 millions d'exemplaires vendus dans le monde. Le titre connaîtra aussi de nombreuses interprétations en live, notamment par le groupe Pink Floyd sur l'album Pulse et aussi sur Is There Anybody Out There, The Wall Live Sessions de 1980-1981. Le groupe Pink Floyd, vous pouvez aussi les retrouver dans leur séquence External Play que nous leur avions consacrée au début de l'année, les 6 et 13 janvier. À retrouver sur le site radiocollège.fr, via la page de l'émission, vous pourrez aussi retrouver l'index alphabétique que nous avons publié début de ce mois avec toutes les différentes séquences consacrées. Ouais, c'est un peu plus de 200 séquences External Play. La semaine prochaine, cette séquence d'ailleurs sera consacrée à Cœur du Pirate à l'occasion de son 37e anniversaire. Et dans deux semaines, on fêtera, on commémorera le 91e anniversaire de Jerry Lee Lewis. Un autre anniversaire tout de suite qu'on célèbre, c'est celui d'un Américain originaire de l'Illinois. Il aurait fêté aujourd'hui ses 86 ans. Il est décédé en septembre, il y a un peu plus de 2 ans maintenant, à 83 ans. Il s'appelle Jimmy Gilmour. Il a été le pilier du groupe de Firewalls au milieu des années 60. Il reprend ici un titre dont on doit la version originale de Buddy Holly, composé par Buddy Holly et Norman Petty. La version originale, on la doit en fait au groupe de Crickets, le premier enregistrement en tout cas. Cette reprise de Jimmy Gilmour date de 1964. Après le décès de Buddy Holly en 1959, Norman Petty conserve de nombreux enregistrements et démos du chanteur et fait régulièrement aussi travailler les Fireballs sous son catalogue. Buddy, cet album Jimmy Gilmour publie en avril 1964 s'inscrit directement dans cette logique. L'album rassemble 12 chansons de Buddy Holly, dont It's So Easy, enregistrée donc ici par Jimmy Gilmour avec les Fireballs. Connaît aussi une période de grande visibilité après Sugar Shake, énorme succès aux États-Unis en 1963, mais l'album Buddy's Buddy ne rencontre pas le même succès commercial. La chanson originale des Crickets date donc de 1958. Elle n'a pas eu connu de grand succès à sa sortie. Le titre connaîtra ensuite de nombreuses reprises, notamment celle de Linda Ronstadt en 1977, qui continuera largement à la faire redécouvrir. Jimmy Gilmour abandonnera progressivement la scène ensuite pour se consacrer notamment à l'édition musicale et deviendra d'ailleurs le vice-président de CBS Songs, où il participera à la découverte de nouveaux talents. Jimmy Gilmour donc est décédé le 7 septembre 2024, seulement 8 jours avant la date de son anniversaire.

Plénitude s'ouvre ici avec du folk rock québécois, le groupe Beaudommage, originaire d'ailleurs de Montréal. Ils chantent ici Montréal, c'est la chanson qui referme leur premier album. Le groupe est alors juste lancé après avoir enregistré cet album au studio Tempo de Montréal. L'album est sorti en décembre 1974 après des spectacles intimistes dans de petites salles montréalaises. Le groupe doit beaucoup à la Quenouille Bleue, c'est une troupe théâtrale de l'UQAM dont sont issus Pierre Huet, Robert Léger et Michel Révard. En quelques mois, ces jeunes musiciens passent des petites salles de 50 ou 60 personnes à un succès qui pulvérise les records de vente au Québec. Montréal aussi est une plage particulièrement intéressante. C'est le premier album aussi qui deviendra un grand classique de la chanson québécoise et reste aujourd'hui au cœur du patrimoine musical du Québec. Du Québec, on va en direction de la Belgique pour retrouver Lio. On est dans le style pop, bubblegum pop. Après son succès, le Banana Split, Lio cherche une deuxième voie et choisit, contre l'avis de sa maison disque d'ailleurs, d'adapter Lonely Lovers, un morceau punk des Stinky Toys, avec l'aide de Jacques No, un compositeur et musicien de chez nous, qui accepte de retravailler sa propre composition. Le punk abrasif des Stinky Toys devient une pop électronique beaucoup plus douce, avec des synthétiseurs et des arrangements dansants. La version française est alors adaptée par Jacques Duval. Petite particularité moins connue, Lio a révélé plus tard que Jacques Duval n'avait été initialement pas crédité et donc n'avait pas perçu les droits d'auteur correspondants. Le titre est enregistré dans les studios Ferber à Paris en juin 1980. Le 45 tours sort dans la foulée, devient rapidement numéro 1 chez nous pendant 6 semaines et transforme Lio en véritable icône de la pop européenne. La version originale de 1977 était beaucoup plus sombre. Les Stinky Toys avec Elie Medeiros et Jacques No appartiennent alors à la toute première scène punk française et ont notamment joué au mythique 100 Club de Londres à l'invitation de Malcolm McLaren. Lio poursuit parallèlement une importante carrière d'actrice, hein, reste une figure singulière de la pop francophone. Et puis en 2025, elle revenait d'ailleurs avec Jared Party in the Sky, son 12e album studio, où le titre Amoureux solitaire trouve un étonnant écho avec le nouveau titre Amoureuse solo.

Rio et Amoureux solitaire, extrait aussi de son premier album sorti en 1980 avec la collaboration de Jacques Noe, on l'a dit, Dan Langsman, Marc Moulin aussi du groupe belge Telex et une adaptation ici de Jacques Duval, direction de la Suisse, on est dans le canton de Berne, on retrouve le groupe Pegasus, un groupe qu'on a déjà eu l'occasion d'ailleurs d'écouter il y a plus d'un an maintenant, on est dans le style pop-rock, le chanteur, guitariste et claviériste Nora Veragut, qui est l'un des membres piliers du groupe, écrit ce titre True Love que nous allons écouter à Tokyo, ce qui est la ville natale de son épouse japonaise, avant de retravailler le morceau au studio Hit Mill en Suisse. À l'origine, cette plage comportait trois parties. Le groupe en supprime une pour aller directement à l'essence de Pegasus. Noah Veragut avoue avoir trouvé initialement le morceau un peu à la Frank Sinatra, mais la réaction plutôt positive de personnes extérieures à son cercle habituel l'ont convaincu finalement de le conserver. Le grand piano ici constitue l'un des éléments centraux du titre et donne à cette plage, à ce titre, une couleur plus classique et sentimentale que certains synthes plus électroniques du groupe n'ont pas. L'album Future Memories est conçu comme un nouveau départ avec un son plus moderne et électronique, tout en conservant le songwriting pop typique du groupe. Pegasus connaît alors déjà près de 20 ans de carrière et 3 Swiss Music Awards avec notamment Skyline, classé numéro 1 suisse en 2013, et I Take It All, récompensé d'ailleurs en 2015.

un instant, on en présente plus, c'est Alain Bashung sur Pop Rock Attitude avec ce titre extrait de l'album Pizza, le troisième album de Bashung, Alain Bashung, c'était en avril 1981. Après une quinzaine d'années de carrière sans véritable succès populaire, ici Alain Bashung vient enfin d'exploser après Gabi au Gabi, c'était Vertige de l'amour qui confirme immédiatement qu'il n'est pas un simple phénomène passager. Ce titre est écrit par Boris Bergman, dont l'écriture repose sur les jeux de mots, les images absurdes et les associations surréalistes. Enregistré ici en septembre 1980 au studio Rockfield au Pays de Galles, le morceau doit d'abord s'appeler Attention Fragile avant que ce titre ne soit abandonné, car Bernard Lavilliers possède déjà une chanson portant ce titre. Pizza, cet album installe définitivement Alain Bashung au sommet du rock français qui lui permet de jouer à guichet fermé à l'Olympia en juin 1981. L'année suivante, il va volontairement tourner le dos à ce succès avec un album Playblush beaucoup plus expérimental, co-signé d'ailleurs en partie par Serge Gainsbourg. Le titre sera alors ensuite adapté en anglais par Johnny Hallyday sous le titre Casualty of Love, c'était en 1984. On change de style. On est au Royaume-Uni pour retrouver un certain Yuti Mishra du groupe White Town. Le déclic vient de sa passion, de Yuti Mishra, pour le son du jazz des années 30, notamment après avoir découvert My Woman dans la bande-son de Pennies for Heaven. Le titre You Woman, puisque c'est de lui qu'il s'agit, construit autour d'un sample de trompette bouché joué par Nat Connella sur l'enregistrement de Lewstone de 1932, auquel Yuti Mishra ajoute des sonorités funk des années 70, électropop des années 80 et hip-hop des années 90. Le tout réalisé dans son home studio de Derby avec un Atari ST, un échantilleur et un magnétophone multipiste Tascam. C'est un véritable phénomène de bedroom pop à atteindre aussi le sommet des charts britanniques. Yuti Mishra chante volontairement les paroles en adaptant le point de vue d'une femme, ce qui fait de Yo Woman un jeu étonnant sur les rapports amoureux et les identités du genre. Le succès spectaculaire, classé numéro 1 au Royaume-Uni, 23e aux États-Unis, 5e chez nous, 7e en Belgique et dans le top 10 de nombreux pays européens. Tout de suite, Human White Town.

Ici, à l'instant, You Woman de White Town. Le morceau est devenu suffisamment emblématique pour être cité par les titres des années 90 par Pitchfork comme étant un des meilleurs. C'était cité en 2010, classé 158e des meilleurs morceaux des années 90. Et puis, d'ailleurs, en 2020 aussi, Dua Lipa reprend le thème de My Woman dans sa propre composition Love Again. Ainsi s'achève doucement cette émission Pop Rock Attitude, la musique pop rock de ces 60 dernières années. Merci de votre fidélité. Vous pourrez retrouver cette émission en rediffusion ce jeudi entre 16 et 18 heures, mais aussi samedi entre 18 et 20 heures. La liste complète des morceaux diffusés sera publiée très bientôt sur le site radiocollège.fr via la page de l'émission sous l'onglet émission musicale où les épisodes précédents seront toujours accessibles. Et la semaine prochaine, notre séquence Extended Play reviendra sur la carrière musicale de Cœur du Pirate à l'occasion de son 37e anniversaire. C'est l'occasion de se replonger dans sa carrière discographique pour retrouver le succès fondateur de Comme des enfants, les duos Pour un infidèle et Dernière danse, mais aussi Golden Baby, Oublie-moi, ou encore Prémonition, permettant de mesurer comment une pianiste québécoise a progressivement élargi son univers des confidences pop aux musiques de Trauma et Child of a Light. Et on se quitte avec un Texan, Ben Danaher. Il a grandi à Huffman près de Houston dans une famille de musiciens de songwriters avant de se faire ses armes à Nashville. Extrait d'un EP Strangers publié en juillet 2025 et puis album Still Feel Lucky publié dans la foulée. Tout de suite, Ben Danaher avec Deaf Ears. D'ici là, plus que jamais, prenez soin de vous et de ceux qui vous entourent et excellente semaine.

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